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1: Mesdames et messieurs, bonsoir. Merci de nous rejoindre sur les ondes de CAN en français. Vous êtes avec Rachel Haddad et nous sommes ensemble jusqu'à 22h. Aujourd'hui, 14 juillet 2026. Au sommaire de cette édition, d'abord, à quelques mois des élections législatives, la campagne israélienne s'accélère. La coalition poursuit l'adoption de textes particulièrement controversés, de la loi fondamentale sur l'étude de la Torah à la question de la conscription des ultra-orthodoxes, tandis que les tensions autour de la procureure générale ravivent le débat sur les institutions. En parallèle, les sondages montrent une progression de Gadi Eisenkot qui s'impose de plus en plus comme l'un des principaux rivaux de Benjamin Netanyahu. Nous analyserons ces évolutions avec Myriam Shermer. Nous prendrons ensuite la direction de Washington où le nouveau premier ministre irakien Ali al-Zaidi est reçu aujourd'hui par Donald Trump au cœur des discussions. L'influence iranienne en Irak, l'avenir des milices chiites, mais aussi les investissements américains et les nouveaux équilibres régionaux. Nous en parlerons avec Raphaël Jérusalemi. Puis nous reviendrons sur une polémique qui secoue la Knesset, puisque plusieurs votes budgétaires de la commission des finances pourraient être invalidés après les critiques formulées par sa conseillère juridique qui dénonce de graves irrégularités de procédure. Quels sont les enjeux économiques et politiques de cette affaire? Réponse avec Gilles Belaïche. Enfin, dans notre magazine, nous recevrons Magali Nataf, enseignante dans une école juive en France, venue en Israël à l'occasion du séminaire annuel des éducateurs du KKL. Elle nous racontera pourquoi elle a choisi de maintenir ce déplacement malgré la guerre et reviendra sur les défis auxquels sont confrontées aujourd'hui les écoles juives françaises dans un contexte marqué par la montée de l'antisémitisme. Mais avant tout, voici les principaux titres de ces dernières 24 heures.
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1: L'escalade se poursuit entre Washington et Téhéran. Les États-Unis poursuivent leur frappe contre des cibles militaires iraniennes, tandis que l'Iran revendique de nouvelles attaques contre des intérêts américains dans la région. Les tensions autour du détroit d'Hormuz continuent d'inquiéter les marchés pétroliers. Israël et le Liban reprennent aujourd'hui leurs négociations à Rome. Cette sixième session de discussion sous médiation américaine porte sur un retrait progressif de l'armée israélienne de Tsahal du Sud-Liban et sur le déploiement de l'armée libanaise dans les zones contrôlées jusqu'ici par le Hezbollah. À la Knesset, la coalition accélère l'adoption de plusieurs lois controversées avant les élections d'octobre. Au cœur des débats, la conscription des ultra-orthodoxes, la loi fondamentale sur l'étude de la Torah et plusieurs réformes institutionnelles. Les derniers sondages confirment la percée de Gadi Eisenkot. Le chef du parti Yachar dépasse désormais Benjamin Netanyahou dans plusieurs enquêtes d'opinion, même si aucun blog ne dispose aujourd'hui d'une majorité claire pour gouverner. Le ministre israélien des Affaires étrangères, Gideon Saar, se rendra cette semaine à Washington. Il participe à une conférence organisée par le secrétaire d'État américain Marco Rubio, consacrée à la lutte contre ce que Washington qualifie de terrorisme transnational d'extrême gauche. Le ministre de la Défense Israël Katz demande une grâce pour Eleor Azaria, l'ancien soldat condamné après avoir achevé un assaillant palestinien blessé à Hébron en 2016, reste une figure très controversée de la société israélienne. À Bnei Brak, la municipalité prévoit de mettre en place une séparation homme-femme sur deux rues principales. Une décision qui suscite déjà des critiques, la Cour suprême ayant interdit ce type de séparation dans l'espace public en 2017. Sarah Netanyahou aurait demandé que la protection rapprochée de sa famille soit garantie pour les 5 prochaines années. Une information révélée aujourd'hui par plusieurs médias israéliens. La reconstruction de Gaza s'invite à l'agenda diplomatique puisque l'Union européenne a annoncé un programme d'aide d'environ 1 milliard de dollars destiné à financer les premières étapes de la reconstruction de l'enclave palestinienne. Enfin, les prix du pétrole restent élevés puisque les affrontements autour du détroit d'Hormuz alimentent les inquiétudes sur les exportations mondiales de brut, alors que près d'un cinquième du pétrole transporté par voie maritime, on le rappelle, transite par ce passage stratégique. La campagne électorale israélienne entre dans une phase décisive. Benjamin Netanyahu reste au centre évidemment du jeu politique, mais les sondages témoignent d'une recomposition de l'opposition et d'une progression de Gadi Eisenkot. Dans un même temps, on est face à une véritable inflation législative et il faudrait qu'on puisse comprendre un peu ce qui se passe. On a de la chance puisqu'on a Myriam Schermer avec nous ce soir pour en parler. Bonsoir Myriam.
3: Bonsoir Rachel.
1: Alors, la Knesset adopte toute une série de lois ces derniers jours, des lois, par exemple la loi fondamentale sur l'étude de la Torah, aujourd'hui une loi gelant les poursuites contre les ultra-orthodoxes qui ne répondent pas à l'ordre d'incorporation dans les rangs de l'armée israélienne. Qu'est-ce que vous voyez dans ce mouvement de plaques ?
3: Oui, alors Rachel, c'est plutôt classique une fin de mandat en réalité. C'est-à-dire que la Knesset doit être officiellement dissoute la semaine prochaine, en sachant que non seulement c'est la fin de la session parlementaire d'été, mais qu'en plus on entre en campagne officiellement, et comme vous l'avez dit, et donc le gouvernement soit ce qu'on appelle un gouvernement d'intérim qui, selon les normes en vigueur en politique israélienne, a des prérogatives restreintes, d'accord, et ne peut certainement pas faire voter des lois de toute façon quand la Knesset est en congé parlementaire. Donc on est dans ce qu'on appelle le nettoyage de table, ça s'appelle en hébreu, mais en gros, tous les ministres, tous les députés, quiconque avait des projets de loi en réserve ou des dernières choses à faire passer in extremis, eh bien, tente de le faire maintenant. En sachant qui plus est que ça reste malgré tout, même si c'est le plus long mandat d'un gouvernement depuis 38 ans maintenant, Rachel, hein, donc c'est plutôt rare qu'en Israël il n'y ait pas d'élection anticipée. Donc le gouvernement a eu 4 ans, mais en même temps c'était 4 ans dont 3 ans, presque 3 ans de guerre. Donc il y a forcément des textes de loi qui ne sont pas passés, et donc maintenant chacun essaye de faire la course contre la montre.
1: Et alors, ces deux lois, donc on l'a dit, ont été adoptées à quelques mois des élections. La date a été annoncée au 27 octobre. Est-ce que vous pensez que ces lois-là, après les élections, vont rester en place, notamment, je pense, à cette loi très controversée qui gèle les poursuites contre les ultra-orthodoxes qui ne se présenteraient pas à l'appel de l'armée ?
3: Non, mais si vous voulez, en fait, il y a une distinction à faire. La première, c'est évidemment que pour l'instant, comme vous avez dit, dans les sondages, aucun bloc n'a de majorité claire. Donc, pour l'instant, il est très difficile d'imaginer que la coalition au gouvernement en ce moment soit reconduite. D'accord ? Donc il est évident que quelle que soit la future coalition, si ce n'est pas la même, ce seront des lois qui seront annulées. Mais ensuite, il faut bien être très clair. Le gel des arrestations des étudiants orthodoxes, c'est une loi qui ne peut pas, qui sera automatiquement retoquée par la Cour suprême puisqu'elle est fondamentalement inégalitaire. C'est-à-dire que selon cette loi, des déserteurs qui ne sont pas orthodoxes, d'accord, continueront d'être arrêtés normalement. Donc on est dans une discrimination totale sur la base d'une appartenance religieuse, c'est-à-dire que, comme d'autres l'ont dit avant moi, selon que vous êtes né à Bnei Brak ou un kilomètre plus loin à Ramat Gan, c'est pas la même loi qui s'applique à vous, si vous décidez de ne pas faire l'armée. Donc il est évident que ça viole le principe d'égalité devant la loi le plus basique, et donc la loi sera retoquée. Le Israël Bétenou et Yesh Atid, donc deux grands partis d'opposition, ont d'ores et déjà saisi la Cour suprême. Il faut voir quand est-ce que les magistrats pourront siéger, mais de toute façon, on est dans l'ordre du symbolique, c'est-à-dire que ça a un impact dans la réalité, et on peut en parler tout de suite si vous voulez, mais à long terme, cette loi n'existera pas. Alors, l'impact dans la réalité, c'est quoi ? C'est que on sait que les sanctions, dont notamment les arrestations, ont fonctionné cette année, parce qu'on sait que ce qu'on appelle les années d'enrôlement, Tsahal recrute de juin à juin, donc l'année 2025 vient de s'achever, et c'est l'année où on a eu le plus de recrues orthodoxes de toutes ces dernières années, plus de 3500 selon les chiffres de Tsahal, ce qui est le double des 1800 recrues qu'il y avait par exemple avant le 7 octobre, Rachel. Et donc on sait que c'est notamment la peur des sanctions et la peur des arrestations qui poussaient les jeunes à finalement arrêter d'ignorer les ordres de mobilisation qu'ils recevaient et se rendre dans les bureaux de mobilisation. Or, avec le gel des arrestations, il est précisément destiné à ça, c'est-à-dire d'enlever cette épée de Damoclès au-dessus des jeunes, de leur permettre, notamment parce que là ils sont en vacances, puisque c'est les yeshivot, les écoles talmudiques sont en vacances à partir de Tisha B'Av jusqu'à Rosh Hashanah, à la fête juive, et donc leur permettre de voyager, de faire du tourisme, de profiter, etc. C'est-à-dire clairement ne pas donner l'image d'un étudiant qui passe sa vie enfermée dans une yeshiva. Et donc, on leur permet, en fait, avec cette loi, de profiter en ayant moins peur des sanctions. Ce que ça fait de facto, c'est qu'on aura de toute façon, même si ça ensuite s'est retoqué derrière, on aura de toute façon une baisse d'enrôlement, c'est-à-dire qu'on aura certainement moins d'enrôlement sur cette année 2026 que 2025, sachant que ça met quand même entre 1 an et 18 mois à former un soldat, ça dépend des parcours évidemment dans les unités de Tsahal, mais ça veut dire que in fine, dans 1 an, les réservistes israéliens qui seront toujours au front de toute façon, que ce soit dans le périmètre de sécurité à Gaza, au Liban, etc., on n'est pas prêt d'en sortir, continueront de ployer sous l'effort de guerre, parce que en ce moment même, au mois de juillet, au mois d'août, au mois de septembre, le temps que la loi soit retoquée, etc., les jeunes se sentiront plus à l'aise de continuer d'être déserteurs, puisqu'il faut bien appeler un chat un chat.
1: Mmh. Mais alors, avec cette stratégie-là qu'adopte Binyamin Netanyahou de satisfaire les ultra-orthodoxes à l'approche des élections, c'est pas un peu dangereux? Risque pas de s'aliéner une partie de l'électorat, notamment les réservistes et puis les familles de militaires qui sont nombreuses en Israël?
3: Bien sûr, mais le calcul politique de Netanyahou, c'est qu'il ne peut pas se passer des orthodoxes. C'est le fait de dire ce que je perds en électeurs de droite qui sont déçus de ma stratégie, je gagne en maintenant mon bloc politique. Netanyahou a passé une alliance avec les partis orthodoxes dès le début des années 2010. C'est-à-dire que là, on le sait historiquement, en 2003, il est celui qui a coupé les allocations familiales et il s'était mis à dos à l'époque les partis orthodoxes. Mais ensuite, avec le temps, il a compris que c'était des partenaires de coalition qui étaient nécessaires pour assurer son pouvoir. Et donc, il a toujours fait en sorte de ménager cette alliance, quel que soit finalement. Et lui et Ari Dehri ont 30 ans de Knesset tous les deux. Ce sont des politiciens chevronnés qui se connaissent bien et qui font alliance. Et j'ajoute entre parenthèses que la plupart des alliances politiques ou des collaborations, des coopérations politiques que Netanyahou a eues, ce sont des faits. C'est-à-dire qu'aujourd'hui, il a des très mauvaises relations avec Avigdor Lieberman, qui était son ancien bras droit, avec Gideon Saar, avec Naftali Bennett, Ayelet Shaked, etc., etc. Autant de gens qui ont travaillé avec lui ou très proche de lui. Ari Dehri, c'est un des rares aujourd'hui qui continue en fait son alliance, qui continue à bien travailler avec Netanyahou, mais c'est une alliance de donnant-donnant. Et Netanyahou préserve son bloc coûte que coûte parce qu'il sait, et vous l'avez dit encore une fois, que l'issue des élections est très incertaine, qu'il aura besoin de son bloc pour éventuellement continuer un gouvernement d'intérim, pour voir ce qu'il sort de cette impasse et est-ce qu'on peut construire un gouvernement différemment. Parce que sinon, s'il laisse échapper les orthodoxes, il sait que Gadi Eisenkot, puisque vous l'avez mentionné aussi, qui aujourd'hui caracole en tête des sondages, pourrait tout à fait leur faire des ouvertures, pourrait tout à fait leur faire des propositions qui ne seraient refusées. Et Gadi Eisenkot est complètement dans cette voie. Hein. Ces derniers jours, elle multiplie les déclarations sur le fait qu'il vient d'un foyer avec une sensibilité juive, que ses propres parents, qui sont originaires du Maroc, rappelez-vous, votaient chasse eux-mêmes, parce que chasse, c'est le parti historique des séfarades, etc., etc., c'est-à-dire essaye de faire des appels du pied aux orthodoxes pour s'assurer d'une majorité. Donc Netanyahou, de son côté, fait tout pour que ça n'arrive pas.
1: Myriam Shermer, merci. Alors, en tout cas, pour nos auditeurs, s'ils ont envie d'aller un peu plus loin et de pousser la compréhension autour des élections, je leur conseille d'acheter votre livre « Knesset 2026, comprendre la politique israélienne ». Merci Myriam.
3: Merci, bonsoir.
1: Au revoir. Le nouveau Premier ministre irakien Ali Al-Zaidi est reçu aujourd'hui à la Maison Blanche par Donald Trump. Arrivé au pouvoir il y a quelques mois comme candidat de compromis après une longue crise politique, cet homme d'affaires sans véritable expérience gouvernementale est confronté à un défi immense. Réaffirmer l'autorité de l'État irakien face aux puissantes milices pro-iraniennes tout en préservant des relations à la fois avec Washington et avec Téhéran. Et pour en parler, nous recevons tout de suite Raphaël Jérusalmi. Bonsoir Raphaël.
4: Bonsoir.
1: Alors, Al-Zaidi est arrivé, je le disais un peu plus tôt, au pouvoir comme un candidat de compromis après des mois de blocage politique. Est-ce qu'il dispose aujourd'hui d'une véritable autorité ou il dépend encore des forces qui l'ont porté au pouvoir au final?
4: Il n'a pas vraiment beaucoup d'autorité. Il est surtout une sorte de fantoche mis en place par les Américains avec des magouilles de la CIA à l'intérieur de l'Irak. On sait que tout ce qui est l'establishment irakien est corrompu jusqu'à l'os, c'est qu'il est très difficile de gérer une nation dans ces conditions. Ceci étant dit, il y a des forces en présence sur le sol iranien qui font que son pouvoir est assez limité. Il ne contrôle pas tout l'Iran géographiquement et même la population. Et donc, effectivement, il a une tâche extrêmement difficile, d'autant plus que, comme vous l'avez dit, il ménage la chèvre et le chou, c'est-à-dire Washington et Téhéran, parce qu'il est évidemment pris dans un étau, si vous voulez, entre deux forces opposées.
1: Donald Trump l'a soutenu très tôt, hein, vous le disiez à l'instant. Et concrètement, qu'attend Washington d'El-Zaïdi en échange de ce soutien? Est-ce que c'est avant tout un partenaire sécuritaire ou plutôt économique?
4: Je dirais que c'est plutôt économique. Il y a du pétrole hein, en Irak. Sur le plan sécuritaire, c'est vrai qu'il y a certaines bases américaines en Irak, et puis il y a une présence un peu plus importante dans le Kurdistan irakien qui est plus allié d'Israël et des Américains. Donc il y a pas mal d'intérêts en jeu pour les Américains. De là à faire confiance à l'Irak en tant qu'allié, c'est un grand pas. L'armée irakienne aujourd'hui n'est plus ce qu'elle était du temps de Saddam Hussein, elle n'a plus la puissance qu'elle avait. Et donc, on va pouvoir dire que l'Irak, aujourd'hui, pour les Américains, c'est un enjeu économique avec aussi un pied-à-terre pour ses forces armées et pas grand-chose de plus, en fin de compte, avec évidemment le danger que ce pays tombe sous la férule de ses voisins ou des Chinois aussi. Donc, il y a aussi ce bras de fer constant entre les deux grandes puissances. Et là aussi, les Chinois, si les Américains ne tiennent pas bon, eh bien profiteront du vide qui sera laissé, du vide politique qui serait laissé par les Américains.
1: Les États-Unis demandent que les armes soient placées sous le contrôle exclusif de l'État irakien. Est-ce que El-Zaïdi a les moyens d'imposer cette ligne face aux milices pro-iraniennes? Parce qu'on a vu que de plus en plus de nouvelles milices pro-iraniennes apparaissent sur le terrain. Est-ce que ça va être compliqué pour lui de maintenir l'ordre?
4: Ça va être carrément impossible, d'autant plus que, comme vous l'avez dit, en plus des milices chiites irakiennes pro-iraniennes, il y a aujourd'hui de nouvelles milices qui sont en fait de fausses milices irakiennes et qui sont des milices iraniennes à part entière, c'est-à-dire que les soldats sont iraniens. Ils se déguisent en milices chiites locales, mais en fait, ils sont en fait infiltrés, injectés par l'Iran. Aucune de ces milices n'a l'intention de désarmer. Ils n'en ont aucun intérêt, d'ailleurs, à le faire, ni économique, ni politique. Et donc, ça sera absolument... Et l'armée irakienne... de même que l'armée libanaise au Liban n'est pas capable de désarmer le Hezbollah, l'armée irakienne n'est pas capable de désarmer ces milices qui sont extrêmement puissantes et qui se basent sur des forces tribales et ancestrales bien bien ancrées dans la culture irakienne. Donc c'est Donald Trump, en fin de compte, il a l'habitude de demander aux autres l'impossible, mais lui il s'est dégonflé au bout de 2 mois de son ovocyte contre l'Iran, donc ce qu'il demande aux autres, il n'est pas capable de le faire lui-même, en fin de compte.
1: Mais alors, est-ce que vous considérez que l'Irak reste en fait un pays qui est complètement contrôlé par les États-Unis?
4: Non, pas du tout. Je pense que l'Irak, nous sommes au Proche-Orient, et donc il y a, de même que le Qatar, de même que les pays du Golfe, tout le monde joue un double jeu. Pour l'instant, comme ça les arrange... Eh bien, ils vont un petit peu dans le courant de la Maison Blanche. Ça ne les empêche pas de flirter avec d'autres puissances et aussi entre eux d'avoir des négociations souterraines, hein, comme on le voit entre l'Arabie Saoudite et l'Iran, par exemple. Et donc, il faut bien comprendre que tout cela est un double jeu, un double langage sur toute la ligne. Et aucune confiance ne peut être accordée au gouvernement irakien tel qu'il est aujourd'hui, en tous les cas. Si c'était quelque chose de moins corrompu, d'élu démocratiquement, peut-être qu'on pourrait espérer quelque chose, mais là, c'est peine perdue.
1: Merci beaucoup, Raphaël Jérusalemi, d'avoir été notre invité sur Canon Français, et bonne soirée.
4: Bonne soirée.
1: De plus en plus de pays cherchent discrètement à développer leurs relations avec Israël. C'est ce qu'a déclaré le Premier ministre Benjamin Netanyahou lors de la cérémonie commémorative nationale en l'honneur du penseur sioniste révisionniste Zev Jabotinsky. Grâce au développement constant de notre puissance, de nombreux pays recherchent notre partenariat. C'est ce qu'a déclaré Netanyahou. Cette coopération se développe discrètement, certes, mais elle est bien réelle. Non pas avec un seul pays, mais avec plusieurs. Elle ouvre également des perspectives d'avenir pour la normalisation et la paix. Tout en exprimant sa gratitude aux États-Unis pour leur aide, Benjamin Netanyahou a souligné qu'Israël devait posséder une capacité de production d'armement indépendante. Les partis ultra-orthodoxes judaïsme unifié de la Torah et Chasse ont publié ce soir deux communiqués provocateurs annonçant des conflits d'intérêts parmi leurs députés avant que la Knesset ne vote une loi interdisant temporairement l'arrestation des réfractaires au service militaire ultra-orthodoxe. Cette déclaration a été lue à haute voix en séance plénière à la demande du conseiller juridique de la Knesset, Sagit Afik, qui avait précédemment indiqué que les parlementaires ayant des proches parents susceptibles de bénéficier de la législation devaient déclarer publiquement leur conflit d'intérêts avant de voter. La formulation des deux déclarations signées par les 18 législateurs des deux partis a suscité de vives protestations de la part des opposants à la loi lorsque le président de la Knesset, Limor Shon Armeler, d'Otma Yehudit, les a lus à haute voix. Au nom des législateurs, la lettre révèle que parmi des dizaines de milliers d'érudits de la Torah, nous aussi, par la grâce de Dieu, avons des enfants et des petits-enfants de plus de 18 ans qui servent comme tribu de Lévi et nous en sommes fiers. De ce fait, il est possible que les dispositions du présent projet de loi aient un impact sur eux, poursuit la lettre. La référence des législateurs à la tribu biblique de Lévi est une analogie souvent utilisée par les partisans du non-enrôlement des ultra-orthodoxes, comparant les étudiants des yeshivas qui évitent la conscription militaire aux lévites qui, dans la tradition juive, consacraient leur temps aux questions religieuses plutôt qu'aux questions matérielles. La loi controversée adoptée ce soir accorde à des dizaines de milliers d'ultra-orthodoxes réfractaires au service militaire l'immunité contre l'arrestation jusqu'au 30 novembre et étend cette protection à ceux qui deviennent éligibles au service militaire après son entrée en vigueur, éliminant ainsi la menace d'arrestation et facilitant le refus de s'enrôler pendant cette période. Elle suspend également les poursuites pénales en cours contre les personnes déjà soumises à des mesures d'exécution. De hauts responsables du commandement central américain ont fait part de leur frustration à l'armée israélienne et aux autorités de défense après que le ministre des Transports, Miri Regev, a ordonné l'arrêt temporaire des atterrissages d'avions ravitailleurs américains supplémentaires à l'aéroport Ben Gurion. Selon le rapport, les responsables américains affirment que cette décision compromet les besoins opérationnels des forces américaines dans un contexte de tension croissante avec l'Iran, soulignant que les pétroliers constituent un élément essentiel de la posture de dissuasion et de défense régionale de Washington. Ce différend survient après l'atterrissage dans la nuit de 4 avions ravitailleurs américains supplémentaires en Israël, portant à 33 le nombre d'avions stationnés à l'aéroport Ben Gurion. Regev a par la suite ordonné aux autorités de ne pas autoriser d'autres atterrissages d'avions ravitailleurs au-delà de ceux déjà présents à l'aéroport et le ministère des Transports indiquant que cette mesure vise à minimiser les problèmes en période de haute saison estivale. Il est 21h23 et nous voici à la fin de cette édition. Merci à Yoraï Picker pour le travail en technique. Vous étiez avec Rachel Haddad, Shalom de Jérusalem. La conseillère juridique de la Commission des finances en Israël a affirmé que plusieurs votes budgétaires organisés cette semaine l'ont été en violation des procédures parlementaires et pourraient donc être considérés comme invalides. En cause notamment des transferts de crédit, dont près d'un milliard de shekels de reliquats budgétaires, ainsi que des fonds de coalition soumis au vote sans les documents requis. Pour analyser un peu les enjeux économiques et budgétaires de cette affaire, nous recevons tout de suite

0: Effectivement, ça a été un vrai sujet, puisque une des conseillères juridiques de la commission des finances, qui d'ailleurs est avocate, a porté haut le fait que un budget qui était de l'ordre de 1 milliard de shekels aurait été transféré d'un budget à un autre sans que la commission des finances et donc les députés qui s'y attachent aient la parfaite information sur l'octroi et le transfert de ces crédits. Alors, peut-être que c'est important de rappeler comment ça fonctionne de manière simple en Israël, parce que c'est différent du système français ou du système américain. C'est que, en fait, comme aux États-Unis ou en Europe, on vote un budget en Israël, on rappelle que cette année, c'est le plus haut budget qu'Israël n'ait jamais connu. C'est 850 milliards de shekels. On n'a jamais connu ça avant. Et une fois que c'est voté à la Knesset, on a un système en Israël qui est très particulier, c'est que une fois que le budget est voté, on peut le transférer d'une partie à une autre parce que on dit qu'on doit y avoir une certaine fluidité. Et à ce titre-là, alors c'est pas le cas en France, hein, quand on a un budget au ministère de la Défense, on ne peut pas l'octroyer à la culture ou à l'éducation, en tout cas pas de manière simple. Eh bien en Israël, on peut le faire avec la communication et l'information préalable à la commission des finances et l'information aussi sur l'utilité de cette ressource publique. Et c'est ça qu'il est reproché au Premier ministre et au gouvernement, c'est d'avoir décidé très vite un certain nombre de changements budgétaires. Donc on n'a pas une inflation du budget, mais un simple transfert de compte à compte, on va dire ça comme ça, sans que la commission des finances ait ni le temps nécessaire pour pouvoir l'analyser, ni l'ensemble des informations et des données. Et ça, c'est le vrai sujet, et c'est ce qui est reproché sur des sommes qui sont considérables. Ils disent, le gouvernement dit, il y avait urgence, et la commission des finances et son conseiller juridique dit, l'urgence n'exclut pas le parfait respect de la structure parlementaire, et à ce titre-là, vous n'avez pas respecté, donc on revient à la case départ.
1: Alors, et aussi, hein, une partie de ces transferts, ça va concerner des fonds de coalition. Pourquoi ça suscite autant de controverses à chaque débat budgétaire?
0: Oui, parce qu'en fait, on a presque le sentiment que c'est un petit arrangement entre amis. Les fonds de coalition sont des fonds qui sont actés par la coalition majoritaire du Parlement. Et là, on les appelle fonds de coalition car c'est que cette coalition qui a le droit de réaffecter cette enveloppe-là dans tel ou tel projet. Et là, on évoque notamment 67 millions de shekels sur du transfert vers un sujet de patrimoine et également d'autres réallocations. Et ça, évidemment, l'opposition n'aime pas. Déjà, ils n'aiment pas le principe du fonds de coalition puisqu'ils n'ont pas la main dessus. Et donc, s'ils peuvent bloquer par le formalisme, eh bien, ils vont le faire parce que dans la réalité, personne n'a le droit de dire c'est bien affecté ou c'est mal affecté. Le vrai sujet, c'est est-ce que sous la forme, vous avez respecté, comme Trump a eu le cas également quand il a pris des décisions extrêmement rapides sur le vote vers la dépense budgétaire militaire, dans lequel le Congrès lui a dit non, on estime que c'était pas conforme, vous n'avez pas respecté l'information, etc. C'est du formalisme, ça gêne, ça freine, mais à la fin de la fin, ça ne change pas l'attribution finale une fois qu'on respecte les différentes étapes.
1: Et alors, vous dites hein, que ces décisions, qu'on retourne à la case départ, donc c'est-à-dire que ces décisions, elles sont annulées, revotées. Quelles conséquences ça va avoir sur l'exécution du budget de l'État? C'est important ou bien c'est juste une question de bras de fer politique et au final cet argent va être transféré là où la coalition le voulait?
0: Tout à fait, c'est qu'en fait, bon, ce budget est déjà inscrit et déjà voté par la Knesset sur le pôle budgétaire. Donc, en fait, ils vont devoir transmettre l'ensemble des éléments pour que le transfert budgétaire puisse se réaliser. C'est comme si on allait déposer 1200 abonnements côté LFI en France, mais qu'on se disait que ça va freiner, ça va ralentir, mais à la fin, on a toujours la majorité qui décide, ou en tout cas la coalition qui décide, et ça sera le cas vraisemblablement. C'est vraiment une manière d'exister et de rappeler que on ne peut

0: pas tout faire. Si à l'intérieur de ce milliard de shekels, on trouve que certaines dépenses ne sont pas utiles dans l'intérêt public, là, on aura quelques frictions, mais ça restera extrêmement marginal, effectivement.
1: Et est-ce que vous avez l'impression, Gilles Bellet, est-ce que de manière plus large, c'est une affaire qui est symptomatique de dysfonctionnement dans la gestion des finances publiques israéliennes ?
0: Ah oui, tout à fait, parce qu'en fait, on a, sans faire de politique aucune, mais on a l'habitude que le gouvernement israélien prenne, un, la décision, et deux, se pose la question de savoir comment faire, un peu à la mode américaine, où en fait, on se dit, on va trouver la solution pour le faire passer. On décide, on annonce, ce qui n'est pas rien, puisque normalement, on consulte, et après, on consulte, et puis, si ça ne marche pas, on essaye de le faire un petit peu autrement. On rappelle aussi que c'est une question de priorité dans ces budgets. Que le budget soit voté, c'est une chose, que, en fait, l'opposition joue son rôle pour expliquer que les priorités ne sont pas forcément toujours celles choisies par le gouvernement. Les fonds de coalition, pour être tout à fait clair, c'est énormément de dépenses qui sont dépensées dans le cadre de la collectivité publique. Par exemple, l'aide aux communautés religieuses, à l'éducation, ce sont un certain nombre d'éléments qui sont des éléments qui, pour l'opposition, compte tenu des difficultés actuelles et du niveau de pauvreté qui s'installe durablement en Israël, ne sont pas considérés comme prioritaires. Et justement, leur mot, c'est de dire que les fonds de coalition doivent respecter les mêmes enjeux que tout le reste du budget, c'est-à-dire ne pas aller vers le communautarisme, ne pas aller vers le fonds qui va faire plaisir à une aile extrême de la coalition, mais des fonds qui vont aider durablement les Israéliens qui vivent les difficultés que nous connaissons tous en Israël au travers de l'économie, du système de santé et de l'éducation. Et là, les fonds de coalition sont très rarement employés à ces fins-là.
1: Gilles Bellet, merci beaucoup d'avoir été avec nous ce soir sur Cannes en français. Bonne soirée, à très vite.
0: À très vite.

0: plus de 250 enseignants, chefs d'établissement et responsables de l'éducation juive, venus d'une vingtaine de pays, participent cette semaine en Israël au séminaire annuel des éducateurs organisé par le KKL. Malgré la guerre et un contexte sécuritaire toujours tendu, ils ont choisi de venir et de maintenir donc le séminaire. Parmi eux, Magali Nataf, enseignante dans une école juive en France. Elle nous rejoint aujourd'hui pour raconter ce qui l'a motivée à venir en Israël en cette période si particulière et d'évoquer les défis auxquels sont confrontés les établissements juifs français dans un contexte de montée de l'antisémitisme. Bonsoir Magali.
1: Oui, bonsoir.
0: Alors, on n'est pas sans savoir que la situation sécuritaire en Israël reste assez compliquée et tendue. Mais malgré la guerre, vous avez décidé de venir en Israël. Pourquoi est-ce que c'était important pour vous d'être présente à ce séminaire du KKL ?
1: Ben, pour moi, en tant qu'enseignant, en tant que juive aussi, je voulais montrer l'importance pour moi d'être Israël, de la terre d'Israël, témoigner que les juifs de la diaspora ne sont pas juste là pour regarder et contempler ce qui se passe en Israël, mais au contraire, montrer mon soutien inconditionnel à la terre d'Israël, au peuple d'Israël, qui, depuis le 7 octobre, ont vraiment subi des choses atroces. Et nous, on veut leur montrer, en étant présents, qu'on est de tout cœur avec eux et qu'on le prouve par notre acte de venir en Israël.
0: Mmh. Alors, vous êtes professeur dans une école juive en France. Est-ce que vous pouvez un peu nous raconter déjà ce que vous enseignez, ça fait combien de temps, etc. Un peu présenter votre pratique d'éducation et est-ce que vous venez chercher dans ce séminaire ?
1: Alors, bon, moi, je suis enseignante depuis plus de 20 ans. J'ai fait de nombreuses classes, que ce soit le collège, le lycée, le primaire et même la maternelle. Donc, les équipes pédagogiques sont tellement nombreuses en Israël, sont tellement différentes de ce que nous, on vit en France, que j'avais besoin d'avoir cette expérience-là en Israël, de voir comment faire passer les messages concrets, des valeurs pionniques, des valeurs d'amour d'Israël, de voir exactement comment les professionnels ici agissent et approche les jeunes. Nous, on a une approche complètement différente, parce qu'en France, c'est très frontal, c'est très, les enfants face aux professeurs. Et en Israël, c'est complètement différent. On voit qu'eux, ils étaient au contraire de les approcher, de les amener aux matières d'une manière tellement plus ludique, mm-hmm. plus appréciable pour eux. Et on voit que c'est vraiment des vrais échanges, alors que nous, ça reste encore trop frontal et que les enfants, parfois, n'accrochent pas sur toutes les notions. Alors que là, c'est vraiment, on voit que c'est un plaisir pour eux d'apprendre et de se renforcer dans l'éducation, dans les matières qu'ils étudient.
0: Mmh, mmh. Alors, depuis le 7 octobre, la situation a changé évidemment en Israël, mais aussi pour les Juifs de diaspora. Comment vous avez ressenti l'évolution du climat dans les écoles juives de France ? Les enseignants et les élèves, ils vivent leur quotidien différemment depuis cette date fatidique ?
1: Ben, forcément, au début, bien sûr, c'était beaucoup de mesures sécuritaires. On reste toujours, bien sûr, très vigilant à tous les instants, hein, du matin jusqu'au soir, même pendant les vacances scolaires, en ces années, exactement ce qui peut arriver. Et c'est aussi un aspect complètement différent, parce qu'en fait, on a maintenant, avec tout ce qui s'est passé, une charge émotionnelle concernant les enfants et les parents, surtout les parents qui allaient transmettre leurs émotions auprès des enfants, et à nous de récupérer ça en classe, et à nous de leur transmettre les bonnes ondes pour leur expliquer que oui, il s'est passé des choses, mais on essaie de mettre les mots sur leurs angoisses, sur ce qui s'est passé, pour mieux les aider et les soutenir au jour le jour.
0: Mmh, mmh. Et est-ce que les conditions de sécurité sont plus compliquées pour les écoles également ?
1: Ben, forcément, puisque donc même si les écoles sont en général bien protégées, c'est forcément que au chaque coin de rue, la police est là, il y a des choses qui se font qui n'existaient pas avant, parce qu'on sait très bien que on reste encore dans un cadre qui est très difficile. On sait que chaque chose s'enflamme vite, surtout dans certains quartiers où un juif ne peut pas spécialement passer avec une kippa sur la tête. Donc forcément qu'on est très très, on reste très vigilant, et que ce soit les parents professeurs et l'ensemble des enseignants et Et voilà, la police ou je ne sais quoi du moins, tous les forces de l'ordre, parce que c'est très très très sensible, encore jusqu'à présent.
0: Alors, il y a eu également, c'est lié à ce que vous venez de dire, il y a une hausse considérable des actes antisémites en France depuis le 7 octobre. Est-ce que ça a changé votre manière d'enseigner ou d'aborder les questions liées à Israël avec vos élèves?
1: Alors déjà, je pense que depuis le 7 octobre, les enfants sont plus demandeurs. C'est-à-dire qu'au lieu de se rétracter, je parle dans le cadre de l'établissement, dans le cadre de la classe, les enfants sont demandeurs de savoir plus sur leur identité, sur ce que c'est Israël, sur la vie israélienne, sur la langue, sur l'hébreu. Et ça, c'est malheureusement un plus qu'on peut leur apporter, malgré ce qui, voilà, qu'il y a une résonance de ce qui s'est passé du 7 octobre. Maintenant, en dehors des établissements scolaires, forcément que même pour les plus grands, qui sont confrontés à la population extérieure, et bien là, c'est bien plus délicat. Forcément, c'est plus délicat parce qu'eux, ils sont confrontés à la désinformation, à des actes antisémites. Et tout ça, il faut leur donner, nous on est là en fait, pour leur donner les outils pour pouvoir répondre. C'est-à-dire que parfois les enfants sont démunis, sont complètement démunis, ils ne savent pas quoi répondre parce qu'ils sont perdus, ils n'ont pas cette conscience, jusqu'à présent on n'a jamais eu cette conscience de la vie juive et de l'histoire juive. Et là, maintenant, on est obligé de leur donner des outils, on est obligé de leur apporter des réponses et les armées pour pouvoir répondre à la désinformation et à l'antisionisme qui se propage malheureusement autour de nous.
0: Et est-ce que vous avez comment vous traitez en fait les critiques qui sont faites d'Israël, parce que évidemment il y a des critiques qui sont infondées et certaines, hein, on le sait, un nouveau visage de l'antisémitisme parfois peut être l'antisionisme, mais il y a aussi des critiques qui peuvent être légitimes. Est-ce que c'est quelque chose que vous essayez d'adresser aussi dans votre enseignement? Comment vous faites face à ça?
1: Déjà, on essaie de devoir recevoir la parole, on essaie de comprendre le besoin de l'enfant d'exprimer ce qu'il ressent. Parce que c'est ça que parfois, mais comment ça se fait que... Donc là, on essaie de laisser s'exprimer. Mmh. Et là, on revient sur les choses. C'est vrai que peut-être c'est des choses qu'on n'arrive pas à comprendre, mais on peut expliquer d'autres. Et là, on fait la part des choses. Mmh. Et voilà, essayer au mieux de d'abord d'écouter, de prendre la parole et ensuite d'expliquer et de les amener au bout de la réflexion.
0: Et alors, est-ce qu'il y a des outils ou des projets que vous comptez mettre en place à votre retour en France après avoir participé au séminaire du KKL?
1: Tout à fait, parce que le KKL nous a énormément apporté. Déjà, personnellement, je vois tous les jeux, toutes les boîtes, les manettes, l'implication, la qualité des activités qui sont proposées. On peut vraiment, que ce soit en maternelle, en primaire et au-delà, c'est-à-dire collège-lycée, apporter énormément. Que ce soit simplement en maternelle par des chansons, par la carte d'Israël, par des dessins, par l'art, à travers l'art. On peut énormément apporter. Et bien sûr, au fur et à mesure du développement de l'enfant, ça devient beaucoup plus compliqué que ça, sur l'identité des personnes, des personnages qui ont marqué l'État d'Israël, que ce soit par, on va dire, les jeux sur savoir pour les plus grands, pour les beaucoup plus grands, l'armée, comment créer l'armée, quelles sont les différentes classes qui se trouvent dans l'armée, parce que c'est des choses que les élèves ne connaissent pas, le rapprochement aussi sur les régions de l'État d'Israël, soit le nord, le sud, l'est, l'ouest, des points stratégiques qui existent en Israël. Donc tout ça, on a un panel d'activités que le KKL nous propose et met à notre disposition. Et c'est très, très enrichissant parce qu'en fait, ils nous proposent nous-mêmes de créer des propres projets. Ils sont là pour nous aider à les concrétiser au sein de l'établissement. Donc c'est vraiment extraordinaire d'avoir un tel partenariat avec le KKL.
0: Alors, évidemment, les Juifs de France ont un lien spécial à Israël, hein, peut-être plus que d'autres diasporas du monde. Est-ce que vous avez l'impression que c'est compliqué pour les enfants de contenir ces deux identités, à savoir le fait d'être un enfant français né en France et en même temps d'avoir ce lien à Israël? Comment on concilie les deux? Est-ce que vous avez l'impression des fois d'entendre comme ça des enfants qui sont confus, qui ne savent pas exactement où se positionner?
1: Ben, les plus jeunes, les plus petits, ils ne sont pas encore dans cet esprit-là, mais les plus jeunes qui aussi, ils se posent des questions qui sont justement en création de leur identité. Mmh. Forcément, qu'eux, ils se posent énormément de questions. C'est-à-dire, d'un côté, je suis en France, je suis purement français, mais de l'autre côté, tout ce qui me rattache à Israël est très, très important. Et en fait, nous, je pense qu'en tant qu'éducateurs, on doit leur apporter, on va dire entre guillemets, leur apporter la conscience du juif. Qu'est-ce que c'est la conscience du juif ? C'est quoi la conscience du juif ? C'est quoi ? C'est être fier de son identité. Et pour cela, pour être fier de son identité, il faut avoir ses connaissances. C'est pas juste leur dire tu es juif et c'est comme ça. Ils ont les deux parts et il faut qu'ils apprennent à jongler avec les deux parts. On ne peut pas aussi leur dire de choisir un camp par rapport à l'autre. Ça fait partie d'une identité. En nous, on est forcément juif et français. Mais nous, c'est le plus important, c'est d'apporter la conscience juive et que eux, comme nous, on le fait transmettre pour les générations à venir.
0: Merci beaucoup, en tout cas, Magali, d'avoir accepté d'être notre invitée sur les ondes de Cannes en français. Bon retour en France, et puis on a hâte de savoir ce que vous allez faire avec tout ce que vous avez appris dans ce séminaire. Merci et bonne soirée sur Cannes en français.
1: Merci beaucoup, Rachel. Merci, très bonne soirée.
0: Au revoir.
1: Au revoir.